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1: 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Nous comptons retourner, Davidson.
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1: Évidemment, c'est ça. Et nous retournons, Maître Davidson, Philippe. Pour deuxième période de match football, là, Maître Amadona Fredo. 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Entre temps, il faut que nous disions que première période de l'acte est terminée, mesdames, messieurs, en faveur Pays-Bas. C'était 2-0. Et jusqu'à présent, Yap Kimbi. Tunisie en bas mouvement. Et dans le match, Japon, Paco Gingol. 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Est-ce que des gros bagailles, mesdames, messieurs? 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C'est coffrant pour. La Tunisie, mais Tunisie ça t'est passé nous yon gagne 0 dans match préparation, oui. 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La sélection, mesdames, messieurs, néerlandaises de football, yo gagne contrôle de situation dans la défense de la net, avec Van Eyck, la passe dans l'axe, et là vraiment, monsieur Gravenbeck, mesdames, messieurs, la passe à gauche, Nathan Naki qui prolonge le, sur Cody Gakpo, et Naki lui-même, qui recevra ballon, yo pas pressé, non, yo pas pressé, garçon, bon, gardez-moi avec monsieur Nathan Aki, la passe barre avec Van Eyck, la passe en ouverture, monsieur Dumfries, libre à fond bagaille, les joueurs dans l'axe, à monsieur Malen, la passe sur monsieur Deong, point Guideon, les congés pour le garçon, parle sur une boîte comment, et là vraiment, les prolonger le petit peu à gauche, monsieur Cody Gakpo, libre à fond bagaille, mettez coup de centre, le garçon, lui sans problème peut-être, capable de gagner un goal, madame, monsieur, la peine au garçon, pas à faire comme ça. On va pas faire comme ça. Est-ce que c'est Gravenbeck, mesdames, messieurs, ou encore Dumfries? 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Monsieur Ali même qui voit que bagaille difficile pour lui. Bagaille compliqué. 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
1: 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Mais bon placement, mesdames, messieurs, la défense. Et là, Hannibal capte ce ballon pied. 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Doublement de passe réussi. 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
2: 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On va essayer de vérifier. Japon toujours 0-0, 56e minute. 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Et Goublin lui-même. 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Pendant ce temps, là où on a mené par 2-1, on a eu rien. 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
0: 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Et en essayant de saluer quelques sponsors Davidson.
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1: Oui, et monsieur Gabi, pas la compliqué là. Et on essaie de garder là pour nous. En fait, il faut que nous disions que Tunisie a essayé de garder comme est-ce que quand marque un deuxième goal, bien que goal ça n'a pas suffi pour que tu aies une chance pour aller dans le tour suivant, même parce que quand même entre la caillou avec un des trois goals et surtout marqué face avec les Pays-Bas ça fait du bien pour eux. Donc il faut que nous disions qu'il y a effectivement pas mal de changements dans le football là. Il y a un monde qui dira sorti pour Mahmoud, Guignan et Elias Achouri qui est placé pour alors Elias Achouri qui est entré dans la place à Mohamed Aminan, Guignan Ben Wanes qui est entré dans la place Slimane et il y a à peine sorti entre le monde d'un coup et Chaoua dans la place Ismaël Garbi. 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
0: et coup franc en faveur la Hollande. Est-ce que vous avez joué un quatrième goal? Goal qui vient mettre celle en Hannibal. 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Rapide vite, la Tunisie a passé, garé sur carré sorti. 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Est-ce que Godiga pour abriver devant cette Tunisien lui même, il repense là, il va jouer avec Memphis Depay, la passe vers un de a, il perd li, va jouer avec Elias qui salbre le fait, qui salbre le fait. 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
0: 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Prenez la baïboule, la bonne animation, mais pas oublier pour rejoindre nous. Ballon joué avec la Tunisie. Est-ce qu'il y a sa privée? Qui s'est le faire? Les centrales. 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Yon pour la Tunisie. 3 pour la Hollande. Et est-ce que Hollande va jouer un quatrième goal? 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
0: 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Si je joue Napoli, il a 27 l'année sous tête. Pour ce soir, il a marqué 2 goals, il fait 3 passes décisives. Et les forces tunisiennes lancent le devant, la pia chomoun, qui est-ce qui a privé? 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Les tournées dans la défense avec M. Salim Emma qui se vendent. 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
1: Bon, et Fredo, après Bobby, il a marqué 3 goals dans la Coupe du Monde. Si oui, et Wilson n'hésite pas à marquer pièce. Mon cher, et arrivé. Mais si arrivé le bol, il a dit, mon cher, je vais marquer 3 goals, même si je suis champion. Vous me voyez marquer pièce, non? 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
0: 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Jusqu'à maintenant, là, c'est plus bel goal nous vivons dans la Coupe du Monde. La Sainte! Ballon joue avec M. Salim et Hannibal. Ils font le pass. Allez, amis. Ah, mon cher. Ah, mon cher. Elias. Oh. Elias. Ah, ça, mon cher. 47e minute, Alexis. Yon pour la Tunisie et 3 pour Hollande.
1: 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Est-ce que c'est goal l'Italie prend? 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
3: en tout cas. Et puis une progression.
1: Hervé Renard. 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
1: 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balle en avant, longue balle en avant. Il a capable de problème avec tout le monde. Monsieur, n'a pas parlé vraiment. 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Bon, gardez-vous moi-même, bon, gardez-moi moi-même. C'est quatre cornets pour madame, monsieur Tunisie. Et si ce qu'on est pour Néerlandais, bon, gardez pour moi moi-même. Gagner déjà 7 arènes en contre football là. Il match à l'émission 4 goals. Bon, gardez moi moi-même. C'est 11 points pour Tunisie. Et 10, mesdames, messieurs, pour n'a pas les vraiment sélection Pays-Bas. 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

0: 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Tunisiens, y'a gain en défense, y'a cherché bagage sous Et finalement, Abid Central là, les mêmes qui mettaient un terme dans la rencontre football là, c'est un pour Tunisie et trois pour, mesdames, messieurs, sélection et Néerlandaise là. Donc, il faut que nous disions que de notre côté, gagnent la Suède, les mêmes qui ont joué face avec Japon. Eh bien, match football, c'est là, c'est un but partout. On a joué 90 plus 5 dans contre ça. Et je pense que là, et sélection et tunisienne, lui-même qui termine en bon dernier, 0 points, et en défense moins 10. Hein, c'est goal qui a été venu pour la compétition. Donc, Tunisie, elle n'est pas fait point, l'héritier est Haïti. L'héritier Haïti, et mesdames, messieurs, et Pays-Bas, les mêmes qui. Et pour le moment présent, terminé en bon premier et dans classement, dans groupe là, et avec 7 points pour une défense plus 6, gagnant Japon et qui gagnait 5 points pour une défense plus 4, et puis nos jeunes la Suède qui gagnait, mesdames et messieurs, 4 points pour une différence 0. Mais il faut que nous disions que, et à tout moment, il y a une évolution puisque match Japon, la Suède là, lui-même qui parcourt. Terminé réellement, il n'est pas terminé, et arrêté quelques secondes pour que match football soit lui-même, lui capable de terminer. Par contre, si il y a moyen, peut-être, nous avons cassé Javier, mais nous connaissons qu'à 10h, nous allons gagner Paraguay face avec Australie, Turquie également, capable de jouer face avec États-Unis. Je pense que, et on aussi garder pour nous, Davidson, on aussi garder pour nous là, est-ce qu'il y a une possibilité de nous faire casser Javier dans le Japon, la Suède, puisque, et c'est ça qui nous promet Mounio. C'est ça qui nous promet Mounio. Donc, on essaie de garder pour nous. Il faut que nous disions que le match qui nous était hier, hein, match qui nous était hier entre sélection tunisienne et puis et néerlandaise là, et bien match football c'est là, le même qui termine 3 buts à 1 en faveur Pays-Bas. Hein, en faveur Pays-Bas. Eh bien, c'est pratiquement à repenser pour Tunisie. Il y a même qui quitte la compétition sans avoir qu'il n'y a pas connu moindre victoire. Et c'est vrai qu'ils ont fait goal. Hein, ils ont fait 2 goals, même déjà avec nous. Mais nous avons une meilleure différence qu'ils ont. Parce que nous avons moins 6, nous avons débattu moins 10. Hein. Haïti, nous avons les devancer, papa. Hein. Et je pense que son match est à deux. Et sur route pour la finir, on a parlé de et Japon face avec la Suède là. Et l'état de soude pour l'alfini, mesdames, messieurs, l'état de soude pour l'alfini, et bien que nous ayons gagné justement sur le doyau qui essaie par tous les moyens, malheureusement, ça n'a pas encore marché. Et là, nous traversons dans le contre football là. Nous avons le Japon face avec, mesdames, messieurs, la Suède. Entre les touches, qui très vite du côté des Suédois. Et là, monsieur, lui-même, qui est la guerre bien qui. C'est monsieur qui effectue très vite. Déviation de la tête dans la guerre, madame. Et là, les Japonais qui reprennent, mesdames, messieurs. Il y a absolu ballon pied, longue balle. Mais finalement, ballon contre passage. Est-ce que le bras fini? Oui, c'est ça le fini, mesdames, messieurs. Et Japon, la Suède. Hein, j'avais la Suède, un but partout, hein, un but partout. Et là, parce que Suédois qui ont façon ou yon l'autre, mesdames, messieurs, t'es gagné possibilité pour être capable de prendre deuxième place là, malheureusement pour yo, et match une ça. Li tout simplement pas possible avec la troisième place là, et y'a quelqu'un pour tomber sur un gros morceau, et c'est ça qui paraît difficile là bas yo. Lorsqu'on termine en première position, au plus gain possibilité, hein, au plus gain possibilité pour qu'on capable pas tomber sur un monde qui pas vraiment gagné non. Mais là, on termine troisième. On va t'assurer que vous allez son gros tour, vous allez son gros morceau. Et Maître Davidson, hein, nous pas trop tarder puisque nous avons pour nous retourner à partir de 9h40-45 pour nous capables de venir. Et dans le match qui va mettre face à face Paraguay, Australie et puis Turquie face avec États-Unis. Le temps pour nous capables de remercier les partenaires New York bien avant que nous prenions congé de l'auditoire Radio Bossio.
1: Et pas de problème, Alexis et Jean, que et

0: 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Numéro 12, Alexis.
1: Oui, c'est ça. Et on propose DG Daniel Valson, on a retourné pour madame, monsieur, et l'autre deux matchs qui vont être capables de clôturer et journée boule.
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1: 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Il y a une bonne couverture du côté de la défense turque de football. 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Direction Fredo à point là. En tous les cas, c'est ça, mesdames, messieurs. Donc, on va essayer de garder pour nous. Et c'est 5e minute de jeu. 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On va garder pour moi, garçon. Prépare pour 15e minute. Et n'a pas parti rapidement, mesdames, messieurs, avec. N'a pas parlé vraiment la sélection turque de football. Et là, yo en bas mouvement. 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N'a pas parlé vraiment. Monsieur Salim même. Qui répond au nom, mesdames, messieurs. 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La passe en appui sur. Monsieur Salim qui s'est maturne, ligue contre la situation, hein? 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Yo gagne en défense nette avec un monde de coup. N'a pas parlé vraiment. 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
0: 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Donc il a
1: oui, me compte à vous monsieur.
0: Ouais, ouais,
1: ça c'est là, il inscrit dans la compétition, c'est vraiment important. Et ça, il va même inscrire monsieur. Donc qui était compétition avec une note qui plus ou moins est positive, bien absolument. Que l'équipe n'est pas éliminée, mais au moins là songer que eh bien histoire a retenu que il était marqué non là dans 23e édition.
0: Absolument.
1: Passe avec
0: on parlait de Almaye.
1: C'est depuis la 10e minute déjà t'ai gagné des goals.
0: T'ai gagné des goals.
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0: 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Et monsieur Zali même qui est au stand mesdames messieurs qui est inscrit. Adagoule, on a fait you, qui a dégagé, on a fait goal, il a pas de problème avec les trucs, mais finalement, ballon sa calme, Philippe Cousset a touché, on a regardé Pochettino, la manche zong, 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vraiment, monsieur Akpad Getang, mesdames, messieurs, n'a pas parlé vraiment, monsieur Kenan, il dit. Monsieur Kenan, il dit vraiment qu'il n'a pas été arrivé, mesdames, messieurs, c'est vrai, pratiquement, il a touché. N'a pas gardé Koksou vraiment. Et là, bagaille est compliquée. N'a pas joué 12e minute de jeu. Américain vraiment. Qui finit dans le match. Même Jean. Haïtien, mesdames, messieurs, t'es allé dans le match. Bon, gardez-moi avec les États-Unis, mesdames, messieurs. Attaque États-Unis. Elle doit passer la garçon. La passe problème. Peut-être la frappe. Bioumen contre le passage. Qu'est-ce qu'il faut demain? Il y a faute de main, Moustapha. Il était ballon, t'es prêt dans les États-Unis. Mais action, mettre le Maradona, regardez bien pour eux. Mais première frappe là, non, ça c'est deuxièmement. Ça c'est deuxième frappe là. Je vais pas montrer nos premières frappes là. En tous les cas, c'est ça. Et Moustapha, jusqu'à présent, monsieur Ali même, cap suivi, mesdames, messieurs de près. Bon, gardez pour moi, moi-même. Bon, gardez pour moi, moi-même. Bon, gardez pour moi, moi-même. N'a joué 13e minute de jeu. Radio à ce bon, c'est fait, mesdames, messieurs, les 103.9 stéréo. Et là, il y a un truc de touche. Profite, mesdames, messieurs, à la sélection de football. N'a pas gardé pour nous avec. N'a pas parlé vraiment. Monsieur Salim, qui est Tchelik. Monsieur Tchelik, qui est dans la situation. Il balance le ballon perdu, il passe très vite. Du côté, mesdames, messieurs, des États-Unis. Mais finalement, t'es qu'à ta mesdames, messieurs. Et c'est les équipes Tchelik. C'est quoi ça, mesdames, Maradona? En tous les cas, c'est ça. En tous les cas, c'est ça. Vous gardez moi-même avec, mesdames, messieurs, n'a pas parlé vraiment. La sélection turque de football, la passe dans la défense nette, c'est monsieur Ozan Kabak, il prend toute la position de la passe au goalkeeper, il joue une ouverture avec monsieur Aydin Fobaget, c'est quoi ce moment? Bon, dribble de conservation, madame, monsieur, avec, n'a pas parlé vraiment, Ozan Kabak, mais s'il devait dire à son, t'as bien problème, s'il devait dire à son, t'as bien problème, n'a pas rapidement, la passe à gauche, déviation, ballon perdu une nouvelle vague, avec les États-Unis, la passe de monsieur Irina, capable de problème, la passe en ouverture, danger, mesdames, messieurs, pour la Turquie, danger pour Turquie, danger pour Turquie, danger pour Turquie, le seul problème, mais bon regroupement défensif. Et là, monsieur, qui dit, pas besoin de pistolet avec papa, nous t'avons gardé sous l'économie, mesdames, messieurs, y'a mon temps qu'au beurre d'Akchi, c'est monsieur Ali même, qui nous t'avons gardé sous l'économie, il dit, pas besoin de pistolet avec papa, bon, gardez-moi, même, bon, gardez-moi, même, longue balle en avant. va avec madame monsieur là-dessus que la gay petite madame n'a garçon yo 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cherche monde la cherche bagaille la passe sur monsieur Jorina Rina qui balance dans l'axe mais bon placement de la défense madame monsieur va glacture avec les États-Unis mais finalement moment tu 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défense avec un monde costaud au Stantorsti, les gars dans la situation, la passe baoue, il y a mis de la monsieur avec monsieur Mackenzie, la passe à gauche avec un monde costaud, Tim Weah pour tout le monde, la passe en défense avec monsieur Mackenzie capsule du ballon pied, la passe sur yo monte comme Mac Turner madame monsieur, la passe Mackenzie, la passe à gauche monsieur Houston faut pas y 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États-Unis de football là. Et là, vraiment, faut que nous disions qu'il y a un mouvement. Il y a mené par Young Gangol à 0. C'est monsieur Houston qui démarqué. Alors, c'est un but partout puisque Arda Goulet lui-même, il était égalisé pour Tokyo. Et là, il y a un États-Unis qui trouvait le pelouse là. Plus de paix que de mal, il levé pour la replacer là. Et là, Houston qui joue une ouverture, mesdames, messieurs, avec, n'a pas les vraiment, il monde de Tim Weah, la passe dans quelle défense la nette, avec monsieur Mackenzie qui joue une appui sur, il 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fond bagaille, n'a pas les vraiment les Américains mais finalement tiré dans le bagaille sur la vitre. Yo témoin mesdames messieurs en tueur 18e minute de jeu. Est-ce que c'est Ada Goulet qui trouve le pelouse là? Non, c'est pas Ada. Et carton jaune mesdames messieurs. 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Mais jusqu'à présent, faut que nous disons que c'est un but partout. Nap, je, mesdames, messieurs, 25 minutes de jeu. 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Longue balle, mesdames, messieurs, en avant-droite. 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Nap, parlez vraiment les États-Unis. Mais c'est pas pour longtemps. 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La passe à notre madame, monsieur, du côté des États-Unis. Est-ce que le pas de sortie? Will Ticket est sorti? 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Danger pour États-Unis. 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mais finalement un est pas tombé finalement un est pas tombé et là n'a pas gardé mesdames messieurs monsieur Sakir lui mettait pile sous ballon bye ballon garçon la passe à gauche mesdames messieurs 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mettre le Madonna de Guillaume carton jaune c'est sélection états-unienne dans les mêmes qui déjà est coupé de carton jaune ça faut que nous dit que États-Unis déjà avait 3 tirs cadrés yo bénéficié de un goal pour des corners qui rejoignent déjà et Turquie qui fait un tir qui cadré mais le trois trop fort des filets donc là c'est pour réfléchir mettre le Madonna le temps pour nous capable profiter 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
0: évidemment c'est ça mettre le Madonna faut que nous dit que dans match Australie Paraguay là pas qu'on gagne grand chose puisque c'est ce qu'on de départ là lui même qui a persisté et mesdames messieurs 0 0 dans chacun. Donc, Australie, qui déjà joué 3 corners, dans le football là, il a déjà fait un cadre, mais Paraguay, on n'est pas retombé. On y est, mettre le gars. Pas retombé, pour la sélection australienne de football là. 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C'est 25e minute de jeu, Fredo. Un pour Turquie, un pour États-Unis. Mais j'en ai dit, on va laisser garder pour nous. Est-ce qu'on est capable de joindre l'Australie? Un concert est capable de faire nous même vivre un petit bagaille dans chaque match. Et surtout, en son, Fredo, dégage au garçon. 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Mais il est avec un ventre à la mode, non?
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0: On est ici. N'a pas brassé boule, Fredo.
2: Les à l'aise, à l'aise. 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On joue avec Monsieur Tukio, Monsieur Salim, même qui c'est Zeki qui gagne. Il lance le devant. La chasse au lac d'un coup à Dagoule. 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Et faute en faveur sélection américaine de football là. 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
2: 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Et pendant nous, on a match en essai, partager quelques informations. Il y a Belgique lui-même, les Sout pour le t'attendre Paraguay, la France Sout pour le t'attendre la Suède, Afrique du Sud pour le jouer contre en Canada, la Hollande pour le jouer contre en Maroc, États-Unis, Bosnie, Japon, Brésil, Argentine gagne.
0: Uruguay, Arabie Saoudite, Cap Vert, c'est des gens qui sont en Argentine. En tout cas, Napton, seulement nous connaissons le Brésil, qu'on connaît, c'est à Japon qu'il doit jouer. Mais en sélection brésilienne, il y a du mal pour imposer le face avec la sélection Sayo. On a parlé de sélection asiatique. Bon, bah, on est peut-être, est-ce que Carlo Ancelotti a une formule, même penser que sur le papier, Brésil, l'IET Brésil, là, il y a un petit jeu, et principe de l'avantage, mais petit cachement. 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
0: 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Et là, si on attaque avec États-Unis, yo, est-ce que le bat sorti? Et c'est corner pour les États-Unis d'Amérique.
2: Et normalement, on a tourné la boule, On a regardé Monsieur Salim, qui c'est Aronson. On a regardé Timoré. Monsieur Salim, qui était en lutte avec Tuclan. Monsieur a évolué dans le pays Italie, si je ne pas trop. Connaît en faveur américain. Qui est-ce qui brûle beauté? Ricardo Pepi. C'est lui-même qui brûle beauté. Est-ce que c'est lui, ce monsieur Salim même, ma palo de monsieur Salim même, qui c'est Sébastien, c'est lui qui brûle beauté pour américain yo, Sébastien, il brûle Brélan. Regardez Mkeni, monsieur Brélan, allons les baguettes, est-ce qu'il peut aller dans le jardin?
0: 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Et faut que nous suive. 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Il y a fait possible avancer. Et on va essayer de suivre l'action pour nous, mesdames, messieurs. Mais là, mes connaissances, et là. Et à partir du moment où monsieur a fait coup de tête là, et deux messieurs qui ont trouvé en position avancée.
1: Oui.
0: Ouais, monsieur a qui le ballon. Hein. Parce que si vous suivez bien, quand on a fini de tirer, Tukio, il est obligé de courir. Et à faire la tentative, c'est pour capter.
2: Et
0: surface de réparation. Donc parce que là, c'est un coup intelligent quand même. Et heureusement, goal lui même n'est pas validé, c'est un goal pour la mairie, hein. Hein, un goal pour l'autre yo.
2: Allez, allez, allez. 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Est-ce qu'il a quitté le monsieur ça lui même? 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
0: 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Donc, lorsque le joueur est dans la salle, donc très très jeune, pour gagner vision, ça n'a joué de lui. Et pour yon lèk tu quelqu'un va faire dans jouet là pour le garder position je vais passer pour le faire passe là dans mi-temps défenseur états-unien yo parce que ça c'est intéressant quand même. Donc c'est qualité passe ça surtout pour Ada Gouler qui pas tenter aller seul mais qui dit il coéquipier qui passer le connaît que jouet ça c'est football, c'est un jeu d'équipe, c'est un jeu collectif qu'il y a bien dans sens ça balle remettre passe là sans trop tarder avec Koksou. Alors c'est pas Koksou avec latéral gauche et mais là il est capable de jouer un troisième goal. Danger pour mesdames messieurs États-Unis, la passe dans les trous, la Dagoule capable de problème, la passe bas problème peut-être mais là bon recoupement défensif en tous les cas c'est ça passe pour Catherine Fredou et long balle à gauche et là vraiment il faut bagaille il a envie font bagaille tirer sur moi garde j'en retire l'autre là mesdames messieurs et là vraiment tu qui capable jouer boule il a bien plaisir. Comment vous faites 15-0 pour moi finalement? 33e minute de Jeffredo, même si ma baille, je faut qu'il faut avoir ma prenne.
2: À dégosser, à la dégosser, papa.
0: Merci pour le monde, papa.
2: Et pour l'instant, la Tuki lui-même, il y avait 3 points dans le groupe là. Est-ce qu'il a caqué bien? Est-ce qu'il a caqué bien?
0: Alors, faut que nous disions qu'il y a une possibilité pour le 3e tout. N'a pas aidé la Tuki. Qu'on y a demandé pour faire un pile goal. Et dans la mesure où. Et tu qui t'as fait un pile goal parce que pour le moment faut que nous disons que il y a deux mondes qui avec 4 points États-Unis gagne 6 points et puis tu qui gagne 3 points qu'on y a tu qui doit faire un pile goal et espérer que Paraguay perdu non même si Paraguay perdu et 1-0 là depuis même yo bat et 2-1 y a une différence moins 2 Paraguay a une différence moins 3 y a prend 3e place là-dedans.
1: Bon.
0: Vas-y, espérez que Paraguay perd.
2: Et ça fait un pressé comme ça. Attaque ou la tuque.
0: Mais ça arrive également. Si Australie qui a perdu, faut que Australie prend 2-3 goals là. Si Australie prend 2 goals, Australie va avoir une différence moins 2. Yo même yo une différence moins 2 également. Kounya là, libéral mandé pour yo marquer un goal encore. En parlant de la tuque. Donc, jusqu'à présent, il y a une possibilité pour que vous ayez une façon ou l'autre et joignez meilleur troisième.
2: Et normalement, Alexis, bah, je joue avec une sélection américaine de football. 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Qui s'est sali. Qui s'est la fait. Il a perdu. Est-ce que Ricardo Pepi a privé? 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Touche en faveur sélection américaine de football. là. 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La jouer en dedans club Sali même qui c'est Jouve dans série italienne. Il a 27 l'année. Il joue avec Enkeni, il fait NDA. Est-ce qu'il toujours gagne? Oui, la PC aller, il brel centré, attaque. 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
2: 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En touche en faveur sélection américaine de football là. 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
0: Et alors, et tu qui, monsieur Maron Sinouessa, qui bat tête mission pour y faire une victoire. Bien que yo écart, c'est un goal qu'il y ait. Maintenant, niveau qui a joué à là, il a montré avec les États-Unis. Parce que il n'est pas bon.
2: Attaque, Aboutikyo!
0: Il a battu, pas avec yo. Et dans le jour qui précède yo, peut-être que ici, on manque d'organisation qui peut être à ce qu'il y ait une situation difficile. Ça. Mais pour le moment présent, je crois que là, il a montré avec le monde entier qui a gagné un peu de potentialité, il a montré que contre Djoboul, il a élaboré très bien, ou senti que en termes de déplacement, donc il y a une équipe qui est très très dynamique. Il y a des gens qui sont très talentueux, qui n'ont mis le temps également. Donc c'est une équipe qui a un peu de jeunes là-dedans. Donc c'est une équipe qui t'a fait peur avec monde footballistique là. Mais malheureusement pour eux, il y a même qui connaît deux défaites. Et c'est deux défaites le plus souvent lorsque vous venez, très très difficile à digérer. Et parfois, lorsque vous regardez pour une sélection qui gagne, on a, lorsque vous avez joué avec une autre sélection, vous dites, monsieur, mais ça qui n'est pas de café. Donc là, la situation n'est pas avec une façon ou l'autre, elle est un peu compliquée. Donc, Turquie, je serai présent avec tout le monde dans le match là. J'espère qu'il va continuer à gagner de façon à ce que vous soyez capable de mettre les États-Unis en déroute, Frédéric.
2: Et Alexis, il y a monsieur Sarli même qui s'est expérience. Après belle prestation, le sud bay dans Coupe du Monde là avec Haïti, malgré pays n'ont pas arrivé loin. Monsieur Ali même, lui font un crash, on quitte ça avec club ça, c'est AS Nancy qui a évolué dans deuxième division. Monsieur Ali même, il a annoncé le quitter club là et nous souhaitons, monsieur Ali même, lui jouer un plus bon contrat dans l'autre plus bon club.
0: Bon, espérez ça. Alors, j'ai des situations, ça y est, parfois, qu'on va très, très difficile.
2: C'est sixième jour dans l'histoire club, ça, qui participe dans la Coupe du Monde.
0: Ah oui, et parfois, on a du mal pour nous positionner, nous, lorsque j'ai des cas, ça, ou même, justement, fait face. Je pense que, non, sans ça, ici, monsieur a des grands contrats avec le club là. Donc, contrat, c'est deux parties qui justement attendent.
2: Non, contrat a fini depuis 26 juin. Monsieur
0: ah bon, mais contrat, monsieur a fini. Monsieur a libre de tout contrat. Le club là, il n'est pas renouvelé ou bien pas une démarche.
2: Monsieur n'a pas choisi et renouvelé.
0: Eh bien, c'est ça. Donc, pour le moment présent, contrat, monsieur a fini. Il est libre. L'abtenir, le club fait appel avec lui. Bon, c'est une fois le club européen. Yo même yo pas ouais talent ça monsieur et peut-être yo pas gagne yeux
2: pas yeux moi
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0: 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Et puis, il y a des amis à me réfléchir. Je dis, bon, de toute façon, là, il était dans l'islam.
1: Oui.
2: Il était dans l'islam. Il
1: fait des blancs.
0: Oui.
2: Est-ce qu'il y a une amicale du tout?
0: Non, mais depuis Haïti est champion, normalement, c'est.
1: C'est ta médaille.
0: Exactement, c'est ta
2: première. Est-ce qu'il y a une amicale?
0: Non. Oudensky, je ne sais pas.
2: Non.
0: Je ne sais pas.
2: Non.
0: Bah, Oudensky te prend pas dans match amical. Yo, pas oublier que Oudensky te arrivé jouer un groupe là en retard. Par rapport avec les difficultés qui te gagnent, pour question visa, tout ça.
2: Donc, tout ça, va se faire bien. Grand pile yo t'as fait fumio. 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Comme si on est qui bral titile, qui bral gen 5 à 15 minutes, 20 minutes.
1: Mais de toute façon, il est obligé là.
0: Exactement, c'est une obligation pour là. Donc, moi, quelque part, moi, d'accord avec yo.
2: C'était meilleur, pour l'idée là.
0: Bon, pour championnat, non, c'était meilleur. Normalement, il était de là et puis il paye présence là.
2: Voilà, des problèmes, papa.
0: Haïti pas fait long feu dans la compétition. Donc, elle pense que et monsieur a plus ou moins apprendre des messieurs. Parce que lorsque vous êtes avec Jean de Mounzaïo, si vous avez une possibilité tout avec vous pour qu'il y ait mieux arrangé. Dans le sens, donc, mon ami, Fredo Konzami, qui dit que il y a quelques clubs qui ont des messieurs à avoir avec vous.
2: Mais des problèmes.
0: On va finir maintenant.
1: On a mis au but.
0: Ouais, mais c'est avec des mines balées.
2: Ah, malheureux, j'ai avec un duo. Mais c'est à contrôler. Est-ce que vous allez égaliser avant mi-temps fini? Défenseur du clan, repoussez Messia. On s'agace son jeu boule. Et touche en faveur sélection américaine de football là. Yo fait lier dans carré avec monsieur Saxe Kaido Pepi, yo gagne bataille la souli, ba jouer avec américain yo, Makeni tiré.
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2: 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Un petit vagabond.
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2: Et on joue avec la sélection américaine. 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Est-ce que t'es une faute?
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2: 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Est-ce que c'est qu'on est? On est pour sélection américaine de football là. 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
0: 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C'est qu'on est pour sélection états-unienne là, Fredo.
2: Et normalement, et contre Reina. 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
2: Dortmund dans le pays Allemagne.
0: Absolument.
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0: Alors, Reina, c'est Gio Reina et c'est Borussia Mönchengladbach, 23 ans, et monsieur Ali même qui était capable de jouer pour Angleterre, il était capable de jouer pour Portugal, et mais il était quitté Borussia Dortmund, il est allé dans Borussia Mönchengladbach.
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0: Oui.
2: C'est un match à football. 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
2: 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Il n'est pas en avance. 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Et rapide vite sélection américaine de football là après parti au jeu avec Reina, il tourne net dans la défense là, il a cherché un acteur court, M Kenny, il joue avec monsieur Salimema qui c'est Harrodson qui ça va le faire, il cherche M Kenny, il a sorti propre, il a sorti propre. Est-ce que besoin égaliser avant mi-temps sorti? Il joue pour Ricardo Pepi qui ça va le faire? Est-ce qu'il a centré Armson Kenny par ses pieds là? 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Est-ce que Reina arrive? 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En faveur sélection américaine à 2.
0: Oh oui, football. Oui. 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

Mbappé, ah oui. C'est numéro 10, Mbappé. Donc, troisième minute de jeu à Madonna, 0 pour Norvège, 0 pour la France. Mais j'aime te dire là, c'est un groupe qui est un peu tourné, bon côté sélection norvégienne. On peut constater que il y a 10 personnes qui ont commencé face avec le Sénégal, mettre Madonna qui pas dans 11 salles là. Et deux personnes qui sont très très importants pour eux, ils n'ont pas commencé avec eux. Martin Odegaard, Erling Haaland, et là on a pris un goal. Et heureusement, frappe, connaît, mais là, repoussé par Gazette Biam. 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Corné, mesdames, messieurs, faut que nous disions que, gagné Sénégal là, qui a joué avec Irak, dans Minute, qui n'a pas lieu. Gagné Sénégal qui déjà inscrit. Sénégal déjà maquis. Et la bagaille est difficile. Mais frappe, Manou Kounéa. Il balance acte, repoussé, mesdames, messieurs. Et là, bon, regardez-moi avec Michael Olise Poison. La passe en appui, mesdames, messieurs, avec Monsieur Théo Hernandez. La passe l'extérieur. Yo, bral, cherche bagaille, s'il vous plaît. Yo, bral, fond bagaille. La frappe l'intérieur, mais non, garçon, on va faire comme ça. On va pas blaguer le consacre à son man. Sénégal qui déjà manqué. C'est Abdoulaye Sek qui marque, mesdames, messieurs, pour sélection sénégalaise là. Et là, la France, lui-même qui s'est oublié partout. Mais Sénégal qui dit, moi, m'pas vin jouer. Sénégal qui dit, m'pas vin jouer dans le football ça. 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Gagné, mesdames, messieurs, la France qui t'a gagné. 6 points et 96 points. Et Sénégal lui-même qui te gagne un point. Bon, gardez pour moi-même. C'était 0 points pour Sénégal. C'était 0 points pour eux. Mais pour le moment présent, c'est 7 points pour la France. 7 points pour Norvège puisque match à qui a égalité. Et Sénégal qui passe avec 3 pour mettre le Maradona. Et c'est comme plus que la même balle à 0. Et Irak vraiment, lui-même qui gagne 0 points, mesdames, messieurs. Bon, gardez pour moi-même. Mais là, il y a témoin Jules Koundéa. En tous les cas, c'est ça. On a regardé Aurélien Tchouaméni vraiment. Aurélien Tchouaméni, mesdames, messieurs, qui n'ont pas de football là. Yon Montankou. N'a pas les deux Monsieur Capjouan, c'est Adrien Rabiot. Lissouba, mesdames, messieurs. Michael Olise Capjouan, c'est pas nos pieds. La passe à gauche avec Théo Hernandez. Théo, pas perdu la gassobe. La passe en avant des Édouis. Mais là, au moins, monsieur, récupération de vite. Du côté des Norvégiens. Mais c'est pas pour longtemps. La passe de Kylian Mbappé. La France capable bon. Ousmane Dembélé. La

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0: Et là, nous sommes français, yo. Et dès l'entame du match, et bien, qui prend match au sérieux. Et on connaît que, et trois points ça, comme si, et l'absolument d'autres choses pour nous. Et alors pour yo, et puisque donc, il y a battu avec Norvège, vous capable pour en première place là. Et on dirait que la France pour en route pour qualifier. La façon que nous avons pris match au sérieux, et la façon qu'il y a pas attaqué Norvégien yo, et détermination que chaque joueur de l'équipe l'a gagné, son bagage phénoménal. Et ça qui vient de bailler en combinaison parfaite, et en équipe là. Et qui permet à ce que depuis les premières minutes, il y a des tirs cadrés et nos jeunes corners. Et avant même 10e minute de jeu, eh bien, nous avons la France qui est déjà joué en ouverture sur l'an. Et là, est-ce que ce n'est pas le deuxième? Non, là, aucun bébé.
1: Là, en tous les cas, c'est ça, M. Lamardouna. Et entre-temps, la France, quand même, mesdames, messieurs, la passeur, Michael Olise, Ousmane Dembélé, qui marque premier goal dans la compétition. Monsieur Ousmane Dembélé, l'été besoin ça. 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

0: 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En tous les cas, c'est ça. 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Et là, garçon, s'il pas contre, t'es capable de gagner bouillaille dans le canard. 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fond de filet, est-ce que le bras entre au fond de filet, mais jusqu'à présent, c'est question qu'à poser, et là monsieur Ali même lui dit m'a plagué la garçon m'a plagué la m'a plagué la bon garder 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Mais là, vraiment, la scène, ça, plus difficile, l'on fait, mais côté le retrait d'ailleurs, pas mécano. Et là, s'il dégole, mettre le abandonna. 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Et malheureusement pour la scène, bah, l'on s'ac pas entré au fond de filet. 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là ballon qu'est-ce que va se vite avec Michael Olise madame monsieur la passe dans l'axe il y a absolument rapidement yo calme calme en défense avec monsieur Lacroix Maxence Lacroix capte ce ballon 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ballon avec monsieur Michael Olise la passe en louche réception parfaite quelle passe quelle technicité vraiment quel geste technique et la dégagement plus loin la caméra monsieur en tous les cas, c'est ça. Français, yo, qui, pour le moment présent, a offert un bon match boule. Bon, gardez-moi, oui, madame, monsieur, avec, monsieur Dayo, ou pas, Mekano, la passe en ouverture avec, Ousmane Dembélé, Dembélé, Dembouze, Dembélé, Dembélé. Mais, il y avait position avancée, madame, monsieur, Sim, l'arbitre central, là. En tous les cas, c'est ça. Mais, Dembélé, ou là, depuis avant, hier. Ou là, depuis avant, fait gol, là. Bon, gardez-moi, oui, mais, passe, Désiré Douya et la limite au cigare avant madame monsieur très vague vague tant qu'on chameau ou quand essayer comprendre yo monde tant qu'on Désiré Douya madame 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monsieur yo 1-0 sous yo n'a pas les vraiment sélection française n'a pas mené n'a joué madame monsieur 16e minute de jeu et là on a préparé rapidement avec monsieur Désiré Doué pour les Français qu'elle passe dans les trous Kylian Mbappé capable bon lui fixe vis-à-vis la frappe mais le contre-passage de contre Mbappé en tout cas c'est ça Kylian Mbappé vraiment la mandé ça qui a passé
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0: 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amortissement de la patrie madame monsieur avec yo monte ko Ousmane Dembélé la passe en axe et la français au même quatre multiples passes retire ko sous moi quatre et quatre vis-à-vis et la Michael 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n'a pas les vraiment, c'est l'élection française là, il balance en avant, mais finalement, il a cherché, mesdames, messieurs, Skabob, mais là, côté Kylian Mbappé, mesdames, messieurs, passé tout près, 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construit rapidement, n'a pas parlé vraiment avec monsieur Ousmane Dembélé déviation, ballon perdu qui passe très vite du côté des Norvégiens, la passe en avant, mais là, la guébite, madame, non, qu'elle passe, madame, monsieur Talounade, capable, bien problème, retire comme monsieur la ville, la frappe de loin, mais ballon sacre au passage, vaglac toujours là, Oscar, bon, madame, monsieur, la 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mais Ousmane, mais Ousmane, mais Ousmane, mais Ousmane.

0: Un billet d'ontologie, un billet de manière, un but de classe. Donc, de la part d'Ousmane Dembélé qui vient de doubler la mise pour les Français. Et c'est son doublé personnel. Et Ousmane Dembélé, comme et Kylian Mbappé, qui fait deux doublés déjà. Et là, nous avons Charlie Mémandi déjà. Et mette ballon deux fois dans le filet pour Français. Yo, là, on a regardé. Et on frappe côté que. Et on tire enroulé côté que gardien. Pauvre goalkeeper. Il n'y a pas de gaffe rien pour être capable d'empêcher ballon centre dans le camp.
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0: la MCA est vraiment battu li mette à genoux d'ap salier ballon rap entré au fond des filets
1: absolument.
0: Et bon salé mini directement pour PDG Josias Mathurin, Daniel Barr et au chef des appareils électroniques, Union Matériaux de Construction, Collège Union des Gonaïviens et Maître Joubert dans ETS Construction, AI Produits Cosmétiques, Jemaïcha, Express Shipping Cargo et sans oublier Équilibre Marché Lacaille Alexis.
1: Absolument, c'est ça. Je pense que 23 minutes. Alors, 22 minutes, déjà, madame, monsieur, trois goals dans le compte football, ça, c'est vrai que, nous, sélection norvégienne, là, y a même qui part vraiment jouer avec un monde qui a été titularisé face avec Sénégal, même penser que, malgré tout, y a pas démérité, puisque nos premiers temps, y a tapé sur les goals à zéro, mais là, y a réduit, Macla, donc, espérer que, il y avait toujours que même intensité à même rythme et qui gagnent comme ça avec Maradona et gens qui ont été souhaités n'a va continuer joindre un très bon spectacle et bon côté tout des formations yo et marqué dans 20 et réduit marque 21 donc ça c'est intéressant quand même pour Norvégien qui pas prend temps pour capable plus ou moins causer Andy et Rand et Carla madame monsieur les yon façon l'autre diminuer là Michael Oliz le même qui parcours est capable joindre brèche madame monsieur dans bonne défense sélection Norvégien là mais yo essayer en pile tir n'a pas les deux sélections françaises là mais je serai à présent pour dire que le monde comme Michael Oliz par rapport avec position monsieur a joué à tout mettre Laura c'est ça que m'a dit mais c'est que monsieur a même joué bas en pile et on parle de Michael Oliz oui, ça qui est capable peur parce que il gagne du mal pour que lui inscrit goal dans contre football là mais malgré tout il participe dans jouet la France là tout à fait parce que absolument et n'a tout propose fraîche à mettre Maradona sans nul doute là monsieur passé prêt pour un troisième goal avec Oliz malheureusement ballon lui-même quitté contre au passage et n'a tout 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
1: Oui, c'est ça, maître Maradona. Alors, il faut que nous disions que. Et on a parlé de sélection irakienne qui voit que et bagaille yon façon l'autre un peu difficile pour yo puisque yo déjà ba yon gagne goal et yo prend et carton rouge n'a dit que yon moun ta kou sous la ca hein c'est Robin et Garib sous la ca Hadama et c'est monsieur Ali même qui prend carton rouge là hein 34 ans d'âge et monsieur Ali même qui et fait une faute sur un joueur et qui t'a allé face au but et là arbitre central la ligne pas négligé et depuis la 13 minutes pour yoté bay monsieur carton jaune et c'est Habib Diarra lui même qui marqué pour sélection et sénégalais là depuis la 4e minute de jeu mais malgré qu'il prend carton jaune Laurent Madonna on voit qu'en termes de possession de balle c'est même qui a avantage là c'est 60% contre 40% pour sélection irakienne de football, bien qu'il n'y ait pas fait aucun tir cadré, mais si toutefois il y a Kembe comme ça, et pas étonnant que il y a une possible réalisation, mais qui va aller aussi facile, tout, il va aller facile pour qui ça, parce que Sénégal connaît que il y a 4 goals, si toutefois il t'a fait, ça a la possibilité pour le meilleur troisième oui. Dans le groupe IA, maintenant avant de
0: il y a une obligation, on va pas jouer pour l'Irak en 3, 4, 5 goals, parce qu'il a déjà joué en infériorité numérique, et non même nous connaissons le snowman qui goal, c'est le snowman qui a une opportunité pour nous terminer comme étant le meilleur troisième.
1: Absolument.
0: Là, ballon a vu Sénégal et qui a assuré qu'il a fait essentiel là.
1: Tout à fait. Et il y en a pas qui a encore le match de la France là, il faut que nous disions que pour déjà 27 minutes, que nous jouons dans le football là, c'est 7 tirs cadrés pour Français. Hein? C'est 11 fois au tenté, il y a 7 qui cadrés, ils ont bénéficié de 2 goals. Et Français eux-mêmes qui baisent bagay. Hein? Ils ont dit, monsieur, à Marco jouer, hein? Il avait ses gardes, comment continuer à augmenter le capital goal. Et là, il a cherché un monde de coup, désiré doué. Malheureusement, pour monsieur, ballon lui-même qui n'est pas arrivé à destination, il a gardé. Et Hosness, mesdames, messieurs, sur le canon, les mêmes qui ouais, qui est en bas, mouvement d'amis qui n'a pas les ou, entrée des touches qui a sauté vite, mesdames, messieurs, du côté de nos vigiens, mais là, ballon perdu qui va sauter vite, avec Mac Mignon qui a sauté ballon pour les Français, longue balle à droite, Yap cherche Jules Koundi, un yen pas tombé, ballon perdu, font bagaille garçon, la passe en ouverture d'âge pour la France, mesdames, messieurs, le sang qui va venir, le sang qui va venir, mais là, le fait de passer très, n'a pas les vraiment, la sélection norvégienne de football il a retiré comme moi gardien efface mon gardien efface vis-à-vis yo gagne contre boule mettre l'aura yo qui les cabaille plaisir yo gagne contre boule bon regardez moi avec n'a pas vraiment la sélection madame monsieur norvégien problème peut-être lui sera des terrain mais bon jaillissement madame monsieur défensif là vraiment mignon qui mérite d'accord nous t'a regardé d'ailleurs ou pas mécanou en pile fois son papa pierre lié et la viking eux-mêmes qui espère avec quelque chose il y a poussé pour les you, il a poussé pour les you, il a poussé pour les you. La passe en quelle face à madame monsieur avec monsieur Maxence, Maxence capte ce ballon pied, la passe vers sur, il y a un monde de coup d'ailleurs ou pas. pas mécano, ou pas mécano d'ailleurs. La passe à droite, il a joué bouleur avec Jules Koundé. La passe dans l'axe, Michael Olis qui balance, il gagne Mbappé vraiment. Mais bon placement de la défense, mais bouleur, il a vraiment sélectionné Végène, cap sorti rapidement, retire Cosmo Ousmane, Rachel écarté vis-à-vis, pas perdu la langue à sauveur. Si vous perdez la langue, problème, pas perdu la langue à sauveur, pas perdu la langue à sauveur. Il a joué en avant, il a sorti très bien, n'a pas les vraiment. La sélection, mesdames, messieurs, Norvégien de football, la passe sur un, yo, Montaku, Oscar Bo, cap sorti par le pied, font bagaille à sauveur, font bagaille à sauveur. La passe en avant, il a baille bouleur, en fait, yo, Montaku, c'est Kounia, Oscar Bo, bien, c'était yo, Montaku, Osnes, il a mis la quête de face à net, en fait, yo, Montaku, monsieur le Ostiga, Ostiga, cap sorti par le pied, la passe à droite, mais nos garçons. Mais nos garçons, les tapes cherchées, mesdames, messieurs, est-ce que c'est Torsved? Est-ce que c'est monsieur Aou encore? Frédéric Hansnes, n'a pas gardé Théo Hernandez avec nous, n'a pas joué 36e minute de jeu, Radio Acebos FM, et là, mettre la Madonna, si on touche pour Français, yo, hein, Français, on ne mène pas, des visages.
0: Et là, Alexis, yo, il semblait pas vraiment douce, mais Irakien de l'autre côté, et le temps pour être capable de rentrer. Et dans un bel match de football, c'est à côté que, depuis non, et 10e minute de jeu, nous étions joués à 2 goals. Et là, nous sommes à la 31e minute de jeu. Et là, nous étions joués à 3 goals dans le match de football là. Est-ce que nous pourrons être capables de jouer à 5 ou 6 goals? J'ai été pour le capable de temps, puisque le match de football là, il est encore jeune, attaque avec. Il est norvégien, est-ce qu'on va capable de jouer une égalisation, on prend le gros frappe, mais non, et là, nous, défenseur, là, qui est arrivé, et qui conjure danger, hein, n'a pas les deux Montaku, ou pas Mécano, ou pas rapidement, avec les Français, joue avec Jules Koundé, qui joue dans la défense, est-ce avec, ou pas Mécano, ou bien sûr, là, qui fait, avec Ménian, il s'en sort très bien, nous voulons voir les défenseurs, on a les Konaté, mais c'est à capable du champ, est-ce qu'il a metté la droite, et ça le fait même, lui fait ouverture, là, et là, est-ce qu'il n'y a pas capable de jouer en montant Ousmane Dembélé, en allant Dembouza, est-ce qu'il a rentré, la VC est rentré, le mettez dans 3, est-ce qu'il va le frappe, et Konaté qui fait diversion, yo joue là avec STO, qui va le frapper au monde, yo joue là, Désiré Doué, attention, est-ce qu'il a rentré, la fixe sa vie, les mettez pas sa retrait, Konaté font bagaille, le sacrifice, il mettez là, et dans sa position, avec Dembélé, est-ce qu'il a mis le frappe là, faire ouvrir sa la pitose, il mettez là.

0: Alexis, double, alors triplé,
1: triplé Dembélé. Doucement Dembélé, Zach Bella, Lila, la main en école, il va le faire goal, il l'a fait, et malchance pour Norvège, c'est Norvège qui nous va amener. Et là, je pense que mes passes sous Désiré Douéa, et malgré monsieur Ali même, elle a cherché un monde pour la passe là, mais elle pas vraiment jeune monde. Et là, elle mettait balle au fond des filets, donc troisième goal pour Ousmane Dembélé. Et y a un tir enroulé. Dembélé qui mettait balle au fond des filets, mesdames, messieurs. C'est troisième goal personnel dans la compétition. Donc c'est un goal pour PDG Jonas Mathurin, y a un goal pour Daniel Barr et recherche des appareils électroniques. 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La France, Maître Maradona, lui-même, et Café Norvège qu'on est. Et tout mauvais moment, hein, tout mauvais moment, yo. Et je pense que là, Norvégien, yo, yo pas rien à regretter. 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mais c'est pas le cas, c'est pas le cas, yon mette et pas mal de moun sous banc, et présentement, parce que français yon cap montré que c'est pas sans raison qui peut à ce que. Il y a gagné pas mal des yeux qui arrivaient sur un groupe de monde qui a évolué au sein de sélection. Si là, mettre le Maradona, possibilité d'un quatrième goal. Et si on passe en ouverture, et là, Ousmane Dembélé, encore lui.
0: On a cherché quatrième, non?
1: Ah oui, mais non, désiré.
0: Oui, tu as mis. Oui, c'est le que tu as pour
1: faire. Ah oui, et donc, regardez, Dembélé, qui a dit, monsieur, où tu es encore en faire? C'est pas comme ça qu'il voulait le faire, mais là, en tout cas, mettre le Maradona, c'est 3 pour la France, 1 pour Norvège.
0: Et effectivement, Alexis, Français, yo, et qui a montré que yo pas porté, et Mario a pour belle toile, yo pas joué yo même, c'est boule yo vin baye, et là, yo commence à montrer nous, et depuis la première période là, déjà 8 tirs cadrés pour Français, yo, et qui sont capables de demander yo encore, et pour 3 goals, mesdames, mesdames et messieurs, et ballon ça qui était contre, qui sortit en touche avec les Français, et Théo Hernandez, qui parle capable de chercher un partenaire, en allaité yo, est-ce que la cherche au monde, et ça le fait même, limité là en avant, et Français, yo, cap tenté chercher, est-ce qu'on quatrième, yo dit passe en retrait dans cette position et qui a sauté une et t'es mis sauté au on a le kiki mais qui rate l'intercession et là joué avec et je dirais donc les Norvégiens yo mettez la droite avec Dosa Katajoa le temps de ballon de monsieur Frédéric yo joue rapidement avec Captain Patrick Berg il prend le travail chercher mon est-ce que la presse les maisons et ça le fait même les joue encore avec Frédéric attention Frédéric il joue entré avec yes non position sauté une monsieur Enrique, et là il y a baissé combiné. Là on est dans le remisant. Et c'est à mettre la à droite ou à gauche. Le sacrifice, le mettre la 3. Mais balle perdue. Récupération rapidement avec les Français. Mais Abdelhadi, t'es une faute. Abdelhadi signalé, t'es une faute sur Norvégien. Et Viking yo dit à rabouer de l'eau. Et est-ce qu'il y a caramé yo dit à.
1: En tout cas,
0: Viking yo bal karamé.
1: En tout cas.
0: 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Et on va mettre directement un mime, mais non, il soulever l'attention, grand tête. Et est-ce que tu as une faute? Tête à nouveau avec Coupa Mécano, deuxième vague avec les Français. On l'inscrive, est-ce qu'il va te sortir? Mais non. Et oui, très bien, je vais le garçon, mais là, ballon sorti en touchant. et touche avec un Norvégien yo yo te joue avec un Asgard yo metti là autre est avec Léo il pas capable combiner avec un partenaire et la jeune est Enrique il pas capable font bagaille mettre ballon en avance mime est-ce qu'on besoin goal il a mené sous et là est-ce que pas capable au moins réduire Mac la pour deuxième fois et pendant première période là il y a possibilité à il y a monde pour ça il a joué rapidement avec Léo il mettait là du côté gauche et là mais les en fait avec Asgard il pas capable et cherche au monde et la mise à part côté pour faire on met comme ça mime bien côté pour faire à pas jeune monde à pas jeune monde pour mettre le yon long balle il laisse pas la briver mais c'était très mal fait c'est pas capable yon rentre des touches ah français yo n'a pas gardé Léo Ostigard le dos à 4 à Norvégien et ça va quand on sera passé là ou à filer langue en mime mais goût pas goût dans bouchou et 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donc de Tchouaméni et là je crois avec ou pas mécano qui fait combinaison Ousmane et là monsieur qui a été interception et on repart rapidement avec les français qu'on a été transmettre et du côté gauche est avec Kiki mais non et monsieur Désiré Doué monsieur qui est arrivé l'algue est moins facile il est entré mais il pète une contre l'IA il apprend rapidement avec Oscar Bob bon côté Norvégien yo il met le la caille on s'y tête avec Estelar Sen mais il n'est pas tombé la bribati avec Aurélien Tchouaméni il met le 3 et là est-ce qu'il y a ou il est est-ce qu'il a passé mais s'il a passé le temps du monde il met avec Ousmane Dembélé comme d'habitude la BC fêté il ne pourra pas rentrer est-ce qu'il va le frapper Tchouaméni va gagner pour ça mettez le Konaté fait ouverture là avec comme de des redoué les TVT dans ce façon avec la bagaille lever bouge bouge une garçon lever bail boule ou gain tout sens ou yo pas comment yo pour tomber lever est pas une photo et là gain avec SPC Bob bon 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ne connais n'a gardé monsieur sans parlant de en parlant de des Jdel d'Europe, mais ça te dit, il a fait faute sur moi, et là, n'a pas apprécié, façon que, Norvégien, en parlant de Henrique, il était récupéré ballon, et non, mais Kylian Mbappé, Abel a dit pas de faute, on repart rapidement, avec les Norvégiens, il a joué dans défense, avec S. Léo, il prend la première chose, on allait Léo, faire combinaison, ce mime, S. Lavion Asgard, mais non, mettez-le dans la caille, avec S. Lorsen, S. Lorsen, pas de contrée, Gary Ostigard, encore monsieur Adoc qui part à Roman ça va passer à il part à reprendre n'a pas gardé Cyborg là et c'est à qui c'est m'était là à la bagaille m'a fait c'est m'était là mettre quoi ben n'a pas gardé fond doublé ou bien au triplé en tout cas Cyborg malheureusement pour pas là on repart rapidement avec les français avec un mignon il pourrait faire combinaison et c'est la mettre dans la caille et là les jouer en défense, avec un monsieur, nous voulons parler donc de monsieur Lacroix, et là j'avais Konaté qui joue une déception, Ousmane Dembélé, et là qui fait permutation, en allée Dembélé, la position, il joue avec Tchouaméni, ouvre la droite, avec Jules Koundé, et là il mettait l'entrée, et ça fait Colis, capitaine passé, en allée Michael, pour Magazin Bibe, et là, est-ce qu'il va mettre l'entrée, est-ce qu'il va ramasser, et ça le fait même, et la Français, yo, Camille Sylvassio, en allée Dembouze, mettez du côté gauche, et ça le fait même, des Gédoués, et mon y passé, mettez le trait, et leur rabat, je ne frappe pas, et c'est la baiser pile, attention, il n'y a pas besoin de bibe, et la balle en contrée, et c'est pour aller, il y a une récupération avec le français, il y a pour partir, il y a cherché un quatrième, il y a cherché un rabat, et bien fini avec Norvégien, et là, et Dembouze, il était descendu, pour capable, vin, et pour les patins, on a l'été, là, Gomon qui vient demander, le est-ce que c'est Kiki, et là, on a le capitaine Kiki, Gomon qui a facilité, et là, il mettait le trait, avec Konaté, anti-déviation avec Tchouaméni avec la croix et la Noé yon simple et yon harmonie parfaite et du côté des français balle perdu la privati avec les Norvégiens la guille Jungoundé par main petit madame non yon mette le trait avec Osgard est-ce que la privé ou yon sert contrôler le yon mette ce pas ça fait déviation sans mime petit ballon là effectivement et ça qui yon fait yon mette le défense et la Noé Norvégien 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Et là, pas de gain, les amis, gardien, c'est boulal de jouer, c'est ballon même de te jouer, pas de gain, pas de gain, ou pas besoin de gain, connaître avec les Norvégiens, yo poil capable de mettre là, connaître qui va le voter, de la gauche vers la droite, n'a pas gardé M. Tosveld, le 12 à 18 de Norvégien, connaître qui va le faire voter, avec Captain Patrick, est-ce qu'il a cherché, yon a coéquipé lui, mais ce sont des longilignes, attention, connaître qui voter, qui est-ce qui a privé tête? Et d'abord, rapidement, avec la sélection française de football. Allez, les blés, allez, allez. La gueule, au lycée. Mettez les vins. Est-ce que mettre les quatrièmes? Non. Est-ce que mettre les mains? Non. Pas Ousmane Dembélé, et vraiment, il était empêché, et là, il mettait le ballon flané dans ce face-là, mais personne n'a arrivé, n'a pas gardé qui était au sol, et c'est ravisé, et là, pour que ça n'a pas de bon, n'a pas gardé votre tête-là, et là, donc, on s'est déviation, en aile de pigeon, vous êtes capable de sauver, sélection française-là, et sinon-là, vous avez joué une tête imparable, avec un Norvégien, barrage à la palabre douce, les c'est après la réduction, réduction Maclan et 2-3 buts à 2 et là n'a pas gardé le dos à 14 Norvégien en parlant de Frédéric mais c'est arrivé ou capable effectuer un télévision et là donc on s'est diversion tête deuxième vague avec Koné du côté des Français Yogeni avec la croix. Et Jean Chouamini, les chercher Jules Koundé, en aller Koundé, et la Gemouna, cap de ballon, les remettre avec la croix qui était là, avec Théo Hernandez, qui joue là, S.A. Désiré, S.A. Gifote, avec la Zvari Fote, et la Noua Français, qui récupère rapidement, la Gekoné pour moi, la Gel, mettez-le en 3, mettez-le, mais le refusé, les prendre la mettre au frappe, mais non, S.A. mettre les goals, mais non! Et gol qui paye cher à Koné Membo là. Et Français yo qui récupéré. Ah, Bila dit que faut tirer une photo. Ou pas besoin de faire les remis. Attention, tu as mini. Ou pas besoin de crier. Ou pas besoin de plaigner. Et là, t'es une photo. N'a pas gardé comment. Et gardien a été fait. Et chèque avec Konaté. Non, vous voulez pas l'aider. Monsieur Selvika qui t'a fait échec avec Konaté. Il t'a tenté chercher quatrième nan. Et là, pour rembler yo. Mais malheureusement, rien pas tombé. Et là, c'est pas bon. Ils ont remis en jeu pour les Norvégiens. Déjà 45e minute de jeu. Est-ce que donc, Norvège jouera pas bon? Et tu vas que la prendre 5 fois. Ils ont probablement 5 minutes de temps additionnel. On repart rapidement avec les Norvégiens. Et là, les ballons qui mettent en 3. Attention, mettez pas ça en retrait. Et ça fait même. Ils ont cherché donc, pour capable de jouer un monde. Qui est ce jeune-là? Est-ce que ce jeune-là? Attention, et Français, yo. Qui dit prêter boulant, nous même fort font couteau, et là, on va mettre le défenseur, et les amis mettent bien la caille, et la ballon qui est contré, attention, j'ai mis des fonds bagailles, les mettez la région de Koundé, rapproche rapidement, mettez dans le très jule, et ça le fait même, et je avec ou pas mécano, il mettez bien la caille, les fait 13h sans là, est-ce que mon taco, les yeux 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attention, les soeurs qui mettent elle! Mais non. Et on n'y est pas tombé. Et Français yo, cap jouer comme si c'est non final que yo est. Ou bien yo na phase à élimination directe yo. 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Et là, déviation. Et ballon qui va jouer dans Ménian. Attention, Ménian pour les Français. Ménian qui combine. Et au niveau de la défense avec Upamecano. Upamecano. Et Messia qui prend le champ. Attention, Upamecano. Et là, il fait ouverture là avec Olis. Mais non, Messia va mettre du ballon. Et Aurélien Chouameni qui va être capable de chercher mon nom. Et il mettait le côté droit encore avec Olis. Mais il y avait faute. Il y a une faute sur Mikael Olis. Oui, il a gardé Messia. et qui a fait les beaux jours de la sélection française de football, Ousmane Dembélé, qui a déjà inscrit 3 goals dans le match football. Et on allait jouer avec un captain et Patrick. Attention, mettez le ballon à la caille. Qui est-ce qui a privé? On se déviation. Maintenant, Français ont récupéré. On bataille pour ballon. Passe en retrait. Ils jouent avec et dans cette position. Est-ce que Jules Koundé qui joue avec un Koné? Attention, Koné qui joue avec un et Théo Hernandez. Théo qui mettait l'entrée avec et Désiré Doué qui a fixé Xavier. Est-ce qu'il a passé? Attention. Et Messiak mettait l'autre avec un Koné. Là, on est dans l'accent du terrain. Et Koné capable de mettre un frappe. Maintenant, on les fait retourner. Ballon qui est du. Récupération rapidement. Avec un Norvégien. Nabri Bati. Elle savait Rossin. Abilas va gagner. Et là, Eugeni. Avec des Edoué. Gomoun qui passe à droite. Maintenant, le refusé. Il joue avec Kiki. Kiki joue rapidement. Est avec Chamini. Il mettait le. Est avec les Bouzes. Attention, il mettait l'autre. Pour Algon Centre. Et là, ballon contre. Est-ce qu'il va sortir? Oui. Alors que sorti hors des limites du champ des jeux. Et ce sera une remise dans les 5m50. On revoit ça. Alors que tu es rentré encore. Relais Chouameni. Mais qui était déjà traversé. Linan, c'est logement. Habitat assistant. Et la Noël, on vient à Kaboatiye. Gardez Chouameni. Qui dit, mettez vos sous sous nous. Ça a été passé 2022, pas privé, 2026. A fait Boudi, Rivière avec qui peut pas mettre le fond des filets. A rien barré comme ça. Est-ce que c'est vrai, tu as mené? Et ballon qui joue dans le remédiant. Tête du côté des Norvégiens. On repart rapidement. On s'est déversé avec Koundé. Et deuxième vague avec Vikingo. Maintenant, pas pour longtemps. Oulissan qui récupère pour les Français. Et comme qui passe du côté gauche. Mettez-le avec Désiré. Maintenant. Les refus de Désiré, là, qui se fait appeler les balles là. Théo Hernandez, il a qui gagne, il mettait là avec Konaté, il prend le rapport chercher mon nom, il jouait avec Olin Chouameni, il a joué non, est-ce que Captain Kiki, il prend le rapport mettre du côté droit avec Dembouze, il a communiqué sur lui, il l'a fixé, est-ce qu'il a passé son rick, non, il va passer, il mettait le retrait, il a donc, combien de gens qui fait, non, défense au Sayo, il joue avec Olin Chouameni, il joue avec Konaté, là, il a opposé Yo, il a vraiment relaxant, yo mettez la gauche avec Désiré Doué pour le capable chercher mon nom, les mettez là avec Michael Olisse, et là qui joue non, et Chouameni qui joue est avec qui, et là vous mettez le en défense avec Lacroix pour le capable chercher mon nom, combinaison dans le comédien avec et ce monsieur parlant donc, ou pas Mécano et les gars Olisse, il mettait la droite avec des mousses, la frixelle et c'est la montrée, et c'est la mettre passant et passe en retrait avec Olisse, combinaison parfaite entre Dembélé et Olisse et là c'est pas une corner bête là tu vas gagner qui cap remercier Dembélé qui cap dis amis c'était bon bagaille ou t'es bien fait là malheureusement pas dit arrivé et c'est toujours 3 pour Français yo yon pour Norvégien yo et déjà n'a joué pratiquement la fin de la première période et là c'est pas le capable je dirais donc la pause mesdames mesdemoiselles messieurs et gardien qui 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
1: 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Il y a un groupe qui est un peu tourné, bien, et la France, qui dit, si vous tournez au groupe, allez, ben, profitez, non, avec mon équipe de Corab, qui chasse pas Golio, pour vous mettre ballon au fond des filets. 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
0: 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balle en avant. 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
0: 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Donc c'est difficile, lui. C'est difficile pour nous. 5e division dans le pays Allemagne, c'est monsieur Abdel Badin, titulaire.
1: Au niveau A. Et j'espère que.
0: D'après un monde qui avait volé dans le championnat haïtien. Oui.
1: Regardez ce monde, ça y est, il a fait mieux que mon
0: non, mais 5e division.
1: Mais si on a comparé 5e division avec ça, nous, là.
0: À moi, je d'accord.
1: C'est pas non, on a comparé, mais c'est niveau championnat. 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
0: Oui, je d'accord que il a toujours une façon de l'autre, puis bokeh pas nous. Mais il y a un monde qui est dans 5e division, ou aucun place dans la sélection. Travaille toujours, il peut la monter.
1: Mais quand il y a moi-même, Jean-Claude Mzoulan.
0: Peut-être et troisième division.
1: Pour moi-même, ça nous là nous dit nous les première division. Et si nous comparons avec un peu le championnat, est-ce que
0: oui.
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0: Et pas bien trop challenge dans cinquième division, M. Laura. 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
1: bon là quand pas non mais non pas un championnat qui vraiment actif non c'est quelques journées oui.
0: Oui, d'accord, pas avec la situation qui est dans là, ça vient faire que
1: il y a un monde qui est dans 5e division. Non, on peut écouter que et c'est vrai que il est dans un niveau qui est plus ou moins inférieur, mais quand même qui est un petit niveau.
0: Bon,
1: pas
0: maintenant,
1: avec côté nous, il y a non seulement ma structure, pas d'infrastructure, et après vous, il y a une condition qui est vraiment, il aurait dit, inhumaine. Et on champion à côté que et autant de l'abjeu, c'est pas même bon en 20 jours.
0: D'accord, et ballon à rouler sous terrain, en même temps, ouais, cabout la courir sous les tours. Pas de problème avec ça, mais 5e division avec le Maradona, hein?
1: Aucun problème avec
0: 5e division, trop loin, 3e division.
1: Mais moi, je suis obtenu des codes de préférence de et qui ça gagne en termes de jeu.
0: Alors, ça a toujours arrivé, ça a toujours arrivé, mais après moi qui est en cité dans le match, pas de trop envie. Ah, c'est des moules.
1: Mais on y a assez, ouais, pour me dire, ouais, avant de conclure ça, j'en conclue. Avant que me dire, faire conclusion, ça, forme d'arrêter au bien 2-3 matchs dans la division qui est là où j'ai l'est, ça me d'avoir dit, voilà. Donc là, nous
0: allons faire conclusion. Nous avons des moules qui sont talents dans la première division. Nous suivons gardien et Donny Donat, Baltimore, nous suivons gardien violette.
1: L'État a un niveau pour la caille, non.
0: Nous suivons gardien violette.
1: On a deux sélections, on a deux l'autre championnat. Ça a les mêmes fois que
0: l'on capable de mettre 5e division, il y a un problème maintenant. Non.
1: Ouais, pour moi, ça m'a dit qu'il y a un problème. Parce que forme d'arrêter au moins 2, 3, 4, 5 matchs dans la saison pendant que 5e division s'abjure.
0: Il y a un
1: comparé avec niveau panneau.
0: Il y a un bagage qui gagne et il faut que nous ayons une possibilité avec l'autre monsieur pour efforcer autour. Et il y a même cap joué en Haïti. Donc, il y a un joueur qui a évolué dans 5e division, monsieur. Et après. Majoritairement, et l'autre monsieur eux-mêmes, c'est à temps mais partiel.
1: C'est 5e division allemande, c'est pas 5e division haïtienne. 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
0: Et
1: c'est,
0: là, on m'a évolué, pas qu'il y a trop de bagages
1: qui ont été faits. C'est loin d'être prouvé. On y a 5e division allemande. Et Jean-Donald, les besoins pour les dans la sélection, les qu'on a boué l'ec. Et pour garder le niveau de la joueur, ça n'est pas
0: le cas. Regarder Donald, chaque fois, regarder ses sous-bons, il est dans la 3e division.
1: C'est tellement comme si.
0: Sénégal marque un deuxième goal, Ismaël Assa, 2-0 pour Sénégal face à l'Irak.
1: Donc, ça qui est important, il faut qu'au moins nous soyons capables pour nous analyser le niveau championnat et laisser nous être capables et tirer une conclusion à l'essai.
0: Même club qui sort dans la 2e division, qui allait dans la division supérieure là, normalement, il faut garder pour le budget club là. Et deuxièmement, est-ce qu'on est comme il n'est pas capable de recevoir match Ligue des Champions dans le stade là?
1: Oui, par rapport avec l'infrastructure qui est fait à Mandel.
0: Exactement, exactement. Donc, comment qui va le faire 3e saison? Non, 3e ou bien 2e? Moi, c'est 3e. C'est 3e dans la première division italienne. Donc, voir un club qui est dans la 5e division. Donc, on va regarder le match de Maradona. On va en appeler l'usure.
1: Donc, on y a un sénat pour est-ce que et 3e, 4e division dans tout le pays, il y a une infrastructure.
0: C'est ça l'important. Est-ce que c'est pas, pas problème de monsieur Anon, et qui dit que pour lui, il était pas télé, c'est public qui est devant nous. Parce que passer dans un championnat, quand il y a pas même 200 personnes qui gardent, et arriver dans un stade, pour avoir plus que 50 à 70 000 personnes, donc il dit pression, c'est vraiment énorme, vraiment élevé. Et maintenant, il y a un haïtien qui dit ça. Et Cap joue dans un club en 3e, 4e, 5e division, comme ça. Et monsieur, donc, même public là qui a fait peur, maintenant Madonna, même public là qui a fait peur. Nous avons des gens là, nous avons des gens là, nous avons des gardiens Baltimore, nous avons des gardiens Violette là, c'est des gens qui ont plus de talent. Et donc, moi, c'est des gens qui ont continué à accompagner.
1: Ça mettait dans le jeu, et conclusion, maintenant, lorsque moi, écoutez, gardien 5e division a joué, et spectacle à Poufoui, Arrêt l'a fait, et les m'a gardé, et gardien Panouyo.
0: Donc, c'est les Donald Voelen qui ont venu.
1: Et laisse à moi-même, moi, pas capable de déduire, donc, il laisse moi, pas capable. Donc, c'est, moi, je ne pas aller faire personne faveur par rapport avec le championnat à jouer, ça me dit là, non. Donc, c'est travail pour mon travail. Attention, on va faire ça.
0: À manque d'intensité. Donc, à manque d'intensité, c'est pas même bagarre avec la Madonna. Troisième goal pour Sénégal. Bon, Sénégal capture Irak. 3-0 pour Sénégal. Et ce n'est pas la même réalité avec un monde qui a joué dans la première division.
1: Mais c'est vrai que. Première division, c'est ça.
0: La première division haïtienne.
1: Haïtienne.
0: Nous avons un monde qui sortit là-dedans qui a joué pour sélection, bien qu'il soit bon, mais tout le monde a pris un
1: banc. Attendez, si on était considéré comme étant en championnat national, première division, oui. Même au moins 15 minutes, oui.
0: Et, non, mais Valais jouer qui n'a pas joué en 15 minutes. Il y a des joueurs qui sont au Brésil.
1: On va parler de championnat national.
0: Non, ce n'est pas parce qu'il n'a pas joué qu'il ne fait pas bon pour ça. Il y a des gens qui sont dans le pays qui sont plus talentueux que des gens qui jouent à l'étranger.
1: C'est parce qu'il n'a pas valorisé et ça n'a pas le championnat national.
0: Donc, pas parce qu'il n'a pas valorisé. Peut-être que le coach a lui-même dans un moment pour faire appel avec le joueur, il a des difficultés énormes. Peut-être que le joueur n'a pas qu'à balayer ça qu'il a besoin. D'ailleurs, en réalité, le championnat national n'est pas vraiment gardé.
1: Face à Maroc, il n'a pas besoin de qualification.
0: Peu importe, mais il y a un autre qui l'a défendu. C'était bah, possible avec sélection pour le faire et point dans la question Coupe du Monde. On n'a pas les sélections seniors là, fait point dans la question Coupe du Monde. Mais ça a toujours arrivé, peut-être fusionner 8 matchs, pas de possibilité pour que Haïtien lui-même était entraîné en contre
1: c'est pas rentré, c'est parce
0: donc,
1: que.
0: D'ailleurs, nous avons des bons joueurs, des bons pieds qui passaient dans le championnat noir.
1: S'il pas rentré, est-ce qu'il n'a pas un problème quelque part?
0: On essaie de pratiquer ça, il n'y a pas forcément un problème avec le Madonna. D'ailleurs, l'Eltabre Aléa, des problèmes question visa, il est arrivé très tard pour le rejoindre le groupe là.
1: Mais il est entraîné avec ça,
0: a toujours entraîné. Entraîné, Pavle dit que ou obligé de jouer pour ça. Valais jouer
1: avec l'équipe. L'équipe n'a pas de quoi jouer. Lorsque monsieur est arrivé, c'est que si tu as une possibilité pour faire monsieur jouer, de toute façon.
0: Bon, exemple avec vous, est-ce que N'Golo Kanté est en jeu pour la France dans la phase de groupe là?
1: Il n'est pas
0: pour
1: jouer, mais là, il n'a pas parlé des joueurs qui sont en championnat national. C'est là que nous y est.
0: Non,
1: on va pas parler des joueurs qui sont pas joués pour sélection, mais un joueur qui est dans le championnat national.
0: Non, on va montrer que s'il était bon, il a dû jouer, mais pas forcément ça. Est-ce que tant t'es pas bon pour la France, il pas joué jusqu'à présent? Est-ce que Brice Samba
1: qui côté rentré à jouer?
0: Oh, N'Golo Kanté, monsieur qui est champion avec la France là, qui a volé dans la Fenerbahçe.
1: Dans Fenerbahçe, mais pas joué dans le championnat français, c'est la mienne avant.
0: Ah non, il y a un problème qui est au gain, c'est parce que dans ces championnats, ça même du problème, c'est parce que je vais pas jouer.
1: M'a dit que nos gros championnats qui vraiment ridicule. 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
0: Alors, Ligue doit pas titulaire, mais fait appel avec un gardien qui est dans la 5e division, mettre le Madonna, donc c'est inadmissible.
1: Bon, inadmissible de pas d'autre, ni pour et ça m'a regardé là, nous, les championnats sont numéro alors, et des 1 et ni pour 5e division.
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0: Et gagner Sénégal, cap bataille pour l'entrée dans le rang des meilleurs troisième. Et jusque là, avec 3-0 ça, parce que et ils ont place provisoirement, et bien que nous ne connaissons pas comment l'autre résultat, mais provisoirement, le Sénégal, l'Inaran, des meilleurs troisièmes, et là, la France Cap, on va mettre la Madonna. Fais gol, garçon. Non, garçon, mais qu'il a réalisé un gol.
1: Oui, Norvège, nous a dit, et ils ont refusé de bailler la France gol. Parce qu'il y a une opportunité pour bailler au moins 2-3 gols déjà, mais c'est toujours occasion de louper.
0: Absolument. Et ils ont effectué pas mal de changements. Et dans la rencontre football, là et parmi changement ça yo gagné yon monde d'accou et Langas qui entre en place Henrique et Falchener et du côté des Français Bakola entre en place Ousmane Dembélé et Michael Olis qui se déplace pour Ryan Cherki. Donc c'est équipe qui tellement gagne monde, moi m'a demandé est-ce que j'aime pas finir dans ce monde. Mais parfois, ils ont comporté comme Zeti Kok.
1: Mbappé, vous savez, dès que je suis sur son monde dans le match de volant, est-ce qu'il voit le capable bon là?
0: Bon, peut-être là. Alors, il double passeur, bien sûr.
1: Oui.
0: Sous deux premiers goals, Ousmane Dembélé. Exactement. Et monsieur A, ou est quelque part qui content pour Ousmane Dembélé. Bien que nous connaissons, on connaît Mbappé, papa. Si chaque deux passe en goal, l'étape content tout le monde. Mais passe pas à goal, l'étape toujours voulu que c'est mettre le ballon au fond des filets. Nous rappelons un moment donné, même Cristiano Ronaldo, il y a mal qui fait goal là, papa. En tous les cas, c'est ça, mettre Laura, 73e minute de jeu. 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Et là, les Norvégiens vraiment qui ont les cuits. La passe de la défense avec monsieur Selvik, mesdames, messieurs, Capsa Zibano Pied. 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Et là, vraiment, pas pressé. Yo pas pressé avec monsieur Pedersen. Pedersen, Capsa Zibano Pied. La passe dans l'axe. Et là, Abdoumia. Yo pas pressé, mesdames, messieurs, avec monsieur Langas. Quelle passe dans les trous. Mais bon jaillissement défensif. Et dégagement à qui mieux, mesdames, messieurs. 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Et là, yo dit, comme ça, chaque balle évolue dans Real Madrid. 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N'a pas si rapidement avec, n'a pas les vraiment la sélection de Végé de Plol. 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Il a vraiment, y'a sorti calmement avec, est-ce que c'est monsieur Osnes? Monsieur Osnes, mesdames, messieurs, lui fait dribble, mesdames, messieurs de conservation, et là, y'a pas pressé vraiment, y'a pas pressé, y'a pas pressé. Monsieur Patrick, Patrick Fonbaré, garçon, lui joue rapidement avec, y'a un monde à couler au Stiga, cap sorti ballon pied, la passe à gauche vraiment, y'a pas pressé vraiment, y'a pas pressé, mesdames, messieurs, et là, y'a calme, calme, y'a posé, posa, la passe dans l'axe, et français au même cap suivi, mesdames, messieurs, et jusqu'à présent, un pas tombé, un y est pas tombé pour you, la passe dans les trous, danger pour la France, danger pour la France, danger pour la France, danger pour la France, la passe dans la surface, mais dégagement, pile, ou la carte avec Aurélien Tchouaméni, et là vraiment reprendre, n'a pas les vraiment, si messieurs, mesdames, messieurs, dans 20 jours, la passe dans les trous, et là font bagaille à somme, puisque équipe là en bas mouvement, y a mené 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Avec monsieur Osiga, la passe à gauche. Il a de dominer avec. N'a pas les vraiment. Monsieur Sali même, qui relie, mesdames, messieurs, est-ce que c'est monsieur Langas, c'est lui-même qui est dans la situation, longue balle à droite, danger pour la France, danger pour la France, danger pour la France, bon, gardez-moi moi-même, bon, gardez-moi moi-même, la passe dans les trous, et là, font bagarre pis Yassoba, yo mettez la France campée, yo mettez Français au campé, oui, yo 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parfaite madame monsieur du côté des Norvégiens et là yo calme yo Abdou Domeya avec sélection française là et là yo pas pressé monsieur Asga vraiment l'été machine contre football là la passe dans les 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qui relève Jules Koundé comme ça, c'est pas le pied, la passe sur Kylian Mbappé, la passe Bauer, Ryan Tchèque qui vraiment comme ça, c'est pas le pied, yo pas pressé puisqu'on les mouvements, la passe 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tout le monde libre chercher bagaille la passe barre avec monsieur Ojen Tchouaméni sur monsieur Jules Koundé et là yo calme avec Ojen Tchouaméni bali dans l'axe avec Manou mesdames monsieur Manou 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ballon sacré poussé par la défense et Jules Koundé vraiment la passe sur monsieur Manou Manou Koundé mesdames messieurs sur Ante qui li konjou boule li konjou boule li konjou boule sans problème mais dégagement Hakimi mesdames messieurs le vague avec les français qui ont la situation et là yo calme calme avec Théo Hernandez la passe dans la petite déviation de monsieur Bakola yo je ne vais pas sûr est-ce que c'est monsieur Kylian y a un bagaille y a un bagaille la passe à droite y a cherché un monde dans coup mesdames messieurs Ryan Cheki li fixe vis-à-vis le sang qui va venir mais là le problème pour deuxième monsieur Jules Koundé ballon perdu qui va se vite du côté des Norvégiens il a sauté rapidement retire son casseau et là je boule avec un monde dans coup mesdames messieurs n'a 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C'est 4 pour Sénégal, mesdames, messieurs, 0 pour Irak. Mais ça, Irak fait la payer. Qui ça, Irak fait la payer. Qui ça, Irak fait la payer. Il y a vraiment main Irak. Bon, gardez-moi avec. N'a pas vraiment la sélection de la vision de football, mesdames, messieurs, la passe de l'axe. Petite déviation, mais bonne couverture. Avec vraiment la défense française de football. Et là, yo, calme, calme. Longue balle à droite. Monsieur Jules Koundé, réception parfaite. Libre, cherche au monde, mesdames, messieurs. La passe, bon appui. Maintenant, Jules Koundé, c'est pas comme ça pour te faire le garçon. Et là, vraiment, n'a gardé Jules Koundé. Yo, dit avant, Modric, il est espagnol. Libre, Jules Koundé, mesdames, messieurs, c'est passe décisive. Bon, gardez-moi, même. Bon, gardez-moi. Et là, mesdames, messieurs, il y a un changement. Gagné, monsieur, Tchel de Wop, qui va se déplacer pour Antonio Lussa, il y a également Oscar Bob, qui va se déplacer pour Yomontaku Oj, c'est Oj, et monsieur Akele James Peter Oj, essayez de consacrer 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pour yo, corner de la gauche vers la droite, si vous tendez moi les goals, yo, bonsoir, action ça, n'a pas gardé Patrick, mesdames, messieurs, sur le canon, et là, il va le balancer, le, bon, gardez 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repoussé par la défense mesdames messieurs nouvelle vague avec les Norvégiens mais là vraiment yon moun tan kou mesdames messieurs Manou Koundé li mette nous d'accord Théo Hernandez Théo la passe mesdames messieurs en de terrain et là sorti calme avec monsieur Jules Koundé cap sorti ballon pied et là yo pas pressé yo calme la passe en axe avec Manou Koundé mesdames messieurs qui voulait très bien avec un monde de coup Maxence la quoi vraiment la passe d'accélère avec monsieur Manou Koundé ballon perdu mais finalement resté quand même n'a pas parlé vraiment n'a pas parlé de que les défenseurs français vraiment yo même mesdames messieurs qui est calme yo calme yo pas pressé non n'a pas dit calme avec un monde de coup Manou Koundé la passe à monsieur Maxence mesdames messieurs 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finalement, garçon ballon, calfe les coussins à touche, c'est Brel pratiquement entre des touches, n'a pas gardé, mesdames, messieurs, n'a pas gardé sous écran nous yon moun tankou n'a parlé de c'est 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N'a pas gardé Mal Augusto, mesdames, messieurs. Bon, gardez pour moi-même. Bon, gardez moi, il y a un Norvégien qui doit se faire là. Et là, Abitzala qui dit, principe de l'avantage garçon, 85e minute de jeu, c'est 1 pour Norvège, c'est 3 pour la France. Bon, gardez pour moi, jusqu'à présent, 2e, qui ça, Irak fait la payer, 5e goal pour Sénégal. Gardez pour vous, messieurs. Qui ça, Irak fait la payer, 5e goal pour Sénégal, et c'est 5-0 vraiment. Est-ce que Haïti plus bon? Oui, m'kadil plus bon, puisque, mesdames et messieurs, Irak, qui fait 0 points, lui prend 11 goals, lui fait un seul, et Haïti prend 8, lui fait 2. Mais jusqu'à présent, même Jean pour Tunisie, nous plus bon passé, yo. Mais Viking, yo, qu'a prend plaisir, mais finalement, Kylian Mbappé, lui va le faire les frais, mesdames et messieurs. La bête boit sa capitaine avec Kassé. 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On est ici. 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Et là, vraiment, Français, yo, yo même qui content. 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Kylian Mbappé, Jules Koundé. C'est eux deux qui fait les frais. 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Lui-même qui mesdames messieurs et ben regardez pour moi là et monsieur ça et pas 223 qui moi là Jean Mateta qui c'est 22 mais on dirait que ça monsieur bon dans la line up là là c'est affaire pas que régler Mal Augusto avec Jean Mateta c'est Mounzao qui entré mais ben regardez tout nos messieurs en parlant de Jean Mateta c'est Jean-Philippe Mateta qui a joué dans Crystal Palace. 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En tous les cas, c'est ça, bon, gade moi, mesdames, messieurs, c'est 3 pour la France et 1 pour Norvège, mesdames, messieurs, qui est position avancée, estime. L'arbitre central, mesdames, messieurs, c'est Brian Koufran pour Français, yo. C'est 5 pour Sénégal, 0 pour Irak. Monsieur Sali même qui c'est Liman Ndiaye. C'est lui même qui inscrit 5e goal là pour Sénégal. Et c'est des beaux goals. Habib Diarra, depuis la 4e minute de jeu. Ismaël Assar, qui a double mise en 56e, 59e, Pape Gueye, mesdames, messieurs, qui marque et 2e goal personnel dans 71e, qui a le 4e pour Sénégalais, yo, et monsieur Ndiaye, dans 82e, lui met ton 5e ballon fond les filets, et là, Sénégalais, yo, cap danser sous le Irak, yo dit non c'est rigol, ok, yo dit non c'est rigol, ouais, Haïti pas c'est rigol, yo tabay Nouvelle-Zélande gol, il est au besoin pas de cajouen, la passe en retrait, mesdames, messieurs, monsieur Mignon, Mac Mignon qui balance en avant, déviation de la tête du côté, mesdames, messieurs, des Norvégiens, il a absorbé calmement, mais c'est pas pour le temps qu'il va se réveiller, du côté des Français, 88e minute de jeu, Radio Assez-Boss FM, le 103 pour les Français, la la passe en appui et la France est pas pressée. La passe sur Oyen Tchouameni, longue balle à droite. Y a cherché un monde d'un coup. N'a pas les désirs de qui joue la soutenir avec. Y a un monde d'un coup. Mal Augusto. Mal Augusto comme ça c'est dans le pied. La passe en d'un terrain. Et là, y a pas pressé, non monsieur. Y a pas pressé, y a pas pressé, y a pas pressé. Puisque y a en le mouvement. 89e minute de jeu. Y a dit la balle finie plus de 12 mètres pour Madonna. Et jusqu'à présent, pas quoi ça non. 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Haïti oui lorsque n'a gare Jean-Philippe ou met comme garçon la bon ti bay quand même c'est Jean-Philippe Mateta vraiment li fait République démocratique du Congo li fait en France mais li te capable 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pied libre tout le poisson la passe Bauer avec monsieur Konate qui joue sur Maxence Martin balance ballon pied à sub il a tout bouché net les joueurs direction de monsieur ça n'a pas les bras monsieur Konate la passe de l'action de déviation mesdames messieurs Mal Augusto mais non garçon Mal Augusto vraiment Mal Augusto mesdames messieurs lui-même qui pas de fait une bonne réception du ballon. C'est 89e minute de jeu, dégagement de balle au Gusto, balle aérienne, réception parfaite du côté des Norvégiens. Et là, il y a une défense, madame, monsieur, avec
1: n'a pas les vraiment.
0: Langas, c'est 5 minutes, puisque minute de temps réglementaire, madame, monsieur, il y a déjà bel et bien écoulé. Et là, vraiment, il y a 5 minutes. Est-ce que la France lui-même, la Kébétoi a 1 à mettre le
1: ramadan?
0: En tout cas, mais jusqu'à présent, Sénégal qui connaît le besoin, puis le goal. Et là, il a fait goal, il a fait goal, maintenant, Maradona, il a fait goal. Bon, gardez-vous moi-même avec mesdames, messieurs, la sélection française de football, la passe à gauche, retirez quoi, son maintenant. 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
1: Monsieur,
0: ben jamais pas avant.
1: Donc, est-ce que le pouvoir est international déjà?
0: Ben jamais pas avant, 30 années, oui, mettre le Maradona dans la vie
1: humanitaire.
0: Il fait en 1996,
1: on équipe qui plaît à cause de ça, c'est une place, donc un moment pour Pavard.
0: Bon, parce que c'est travail, monsieur, à travail. C'est travail pour le travail.
1: Et pendant ça, tout le monde a travail. C'est la
0: Oui, oui.
1: Pendant le travail, l'autre monde a travail. Donc, c'est le monde qui fait...
0: Qui a fait un effort démesuré pour capable d'avancer l'autre monde.
1: C'est à 30 ans, monsieur, à travail pour le toujours.
0: Absolument.
1: Et c'est pas un mauvais pied.
0: Exactement. Mm. Et c'est monsieur qui a marqué le goal 2018. Quatrième goal de la France qui a éliminé l'Argentine dans la 8e de finale. Là.
1: Je me rappelle.
0: Exactement. Il y a une frappe croisée. Et parce que Benjamin Pavard, l'état de Kabay Boule toujours. L'état de Kabay Boule toujours. Monsieur Akapé Volina, Inter Milan.
1: Et il est en club, nous avons dit, de haut niveau, qui t'a permis de la France faire appel avec lui.
0: Absolument.
1: Ça va dépendre de l'état, monsieur, à un moment qui fait.
0: Mais maman, est-ce qu'il va se former de prêt que l'Ina. Ah, pour le moment présent, il est dans Marseille sous forme de prêt, mais c'est joué Inter Milan.
1: Et là, maintenant. Il est Marseille ou Inter Milan. Et monsieur Aguin, on va dire, par rapport avec le club, jeu.
0: Et là, quand il va mettre le rat, et bio, goal. Désiré Doué, goal. Désiré Doué, go, c'est le premier goal Désiré, oui, maintenant Maradona.
1: Oui.
0: C'est goal. Oui, monsieur Aguin mettait un coup de tête, mesdames, messieurs. Malgré Tigadien, là, le tenté pour le commerce que le cap retiré, mais malheureusement pour lui. Et là, Français, yo, qui vraiment enflammé, dans ce stade-là. 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Il a fait pièce fort, là, au fond des filets, Tigadien. 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
0: Promenade de santé pour la France. Déjà, il a fait 9 goals, la compétition il prend 2. 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était qui va le faire 3 goals pour égaliser bah qu'on avait peut-être est-ce qu'il a metté Ronda quand pas deux pas 3 même parce que là la France lui-même qui pratiquement terminé, mesdames et messieurs, première position dans le groupe LIA, 4 à 1. Et là, le match à lui-même qui est censé bral fini, hein, c'est seconde qui a compté. Et là, avec la bral fini, nous mettons à Maradona, 9 sur 9 pour Français, yo, qui jusqu'à présent n'est pas décevoir personne. Une équipe française qui, d'une façon ou l'autre, t'a montré que, en termes d'éléments, c'est une équipe qui est bien armée pour aller jouer en compétition, même parce que jusqu'à présent, ils n'ont pas fait. Il y en a pas qui m'a regardé avec Maradona. C'est Lucas Hernandez qui m'a regardé là, oui, et qui s'est frais Théo Hernandez. Eh bien, joué qui était dans le match là, c'était Théo. C'était Théo qui était dans le match là, et Lucas lui-même était sous banc.
1: Oui, oui.
0: Oui, c'est ça, monsieur, tellement semblé. Il y a 30 ans, il y a 28. Donc, si frère avait des grands frères sous banc, papa. Et oui, c'est ça avec le Maradona. Donc, Français, il y a même qui malmené Norvégien. Yo. Mais depuis au début, nous avons fait constat par rapport avec une équipe qui a un peu tourné, que Norvégien même était aligné. Et nous avons que il n'y a pas de trop envie pour première place. Et peut-être qu'il y a une deuxième place. C'est le même. Tu as peur de ce qu'il y a un plus bon parcours. Ouais, tu as peur de ce qu'il y a un plus bon parcours. Et nous rappelons, nous. Mettre le Maradona, 2022, Espagne était vite en première place pour le tomber sur Maroc. Au rappel, ça Maroc t'es fait? En tout cas. Et Maroc, lui-même qui était poussé de Espagne d'ailleurs, après ça, il était passé pour Portugal. Après Portugal, il était buté sous la France. Sous la France. Et la France qui était cassée maintenant, mais eh bien, il était joué. Et pour meilleur troisième, et quoi si t'es dit, et grand monde, rester grand monde. Donc, Pinga, c'est peut-être même bagaille là qui va arriver. Il y a un monde, tant que, alors, il y a une équipe, tant que, et Norvège, en tout cas, parce que la compétition, il est encore longue, il est encore longue avec le Maradona. Et jusqu'à présent, c'est un bel match qui n'a pas joué dans 16e de finale. Yo.
1: Oui.
0: Parce que c'est à partir de 8e de finale, nous allons commencer à joindre de belles affiches. Et à partir de ce moment, nous allons être capables d'une façon ou l'autre, plus ou moins, jauger une série d'équipes. Parce que jusqu'à présent, il y a des équipes qui ne sont pas en réalité vraiment jauger.
1: Oui, en termes. Et il y a pas un adversaire qui vraiment.
0: Un peu coriace, peut-être des adversaires qui sont capables de mettre en déroute. Il y a pas vraiment rien ça. Oui, en termes d'éléments, il y a des équipes qui sont capables de citer et qui gagnent le monde. Mais lorsqu'on met les gens ensemble pour jouer, donc le jeu collectif là lui-même, c'est lui qui va dire en réalité, est-ce que les gens sont aptes pour être capables de jouer ensemble? Et c'est à partir de ce moment où alors est-ce que le résultat même y a venu ou pas. Donc dans ce sens ça si c'est pour monde n'ta dit la France pas gain sélection qui gain monde Basel. 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Il n'a pas perdu le match nul. Il fait 10 goals. Il prend 2 pour une défense plus 8. Et Norvégien, il a même qui termine avec 6 points. 3 matchs joués, 2 victoires. Il y a un match perdu. Et puis, il n'a pas fait match nul. Il a fait 8 goals. Il prend 7 pour une défense plus 1. Et il y a un Sénégal qui, j'ai un notable dit là, entré et dans un 3e jusqu'à présent, puisque nous ne connaissons pas comment l'autre résultat. Il y a un Brallier. Et maintenant, il y a Maradona. C'est 3 points pour Sénégal, il y a une victoire et 2 défaites. Il a marqué 8 goals, il prend 6, il y a une différence plus 2. Et gain Irak et puis il fait mieux et 0 victoire. Il a marqué mesdames messieurs, il y a gagné goal, il prend 12.

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0: 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Et ça l'est vraiment fini avec nous. Mais nous espérons que nous avons gagné l'élément en 2030 et nous sommes capables de retourner pour Centenario. Et nous espérons que nous sommes capables de faire une plus bonne figure. Et ça, nous sommes capables de mettre un groupe au moins qui gagne.
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1: donc, puisque son tirage au sort.
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1: 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ça va rencontrer dans quoi c'est 8e de finale mettre le Maradona yo pas rencontrer dans 8e de finale donc dans sens ça il est très très difficile alors c'est pas il est très difficile non dans la mesure où Real pas dans premier chapeau il est dans deuxième ou bien troisième ou car ouais on Barcelona le contraire avec lui. Parce que autrefois c'était tirage au sort après phase de groupe. Tirage au sort tout le monde avec tout le monde.

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0: même si vous n'avez pas de même profil, mm-hmm. mais vous sentez qu'il y a plus envie de bon, côté Messi. 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
0: C'est lorsque il a eu un problème avec l'administration et Al Nassr,
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0: 3 matchs. Mais après, il a joué tout match net. Et je pense qu'il y a une mauvaise gestion qui fait pour Cristiano Ronaldo tout.
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0: Parce que si on regarde Lionel Messi avec Cristiano Ronaldo, peut-être que pour Messi, il y a une plus bonne gestion. Parfois, moi, je me demande tête, moi, est-ce que les Messi, les autres Messi blessés, est-ce que c'est parce que vous avez géré le bien? Je me demande ça. Mais Cristiano Ronaldo, donc, bien que Messi a son rôle de travailleur, physiquement, pour le moment présent, je pense que c'est pas Cristiano Ronaldo qui m'a été attendu dans le mondial là. 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